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1: Ça des bons créoles, il fait. Pour faire l'argent, pour faire la vie. Ça des bons, bons créoles
2: oh,
1: comme toi.
2: Oh, mais ça, mon gros, mais ça, mon frère, moi, c'est différent, tu connais. Parce que là, moi, tu viens pour quitter la légende. Moi, ici, dans la Californie, je me tiens la vie.